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2: 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Et cette semaine, eh bien, à l'honneur, c'est celui qui nous gratifie de ses prestations hebdomadaires dans le générique, c'est le King Elvis. Puisque le 22 juin sort dans nos salles obscures le biopic Elvis de Baz Luhrmann. L'occasion dans Pastoral Mécanique ce soir, non pas d'évoquer Elvis incarné par un comédien ou un sosie, mais de parler du King comme acteur. Elvis, c'est 31 films de fiction dans lesquels il aura exercé tous les métiers répertoriés dans les agences de travail. Dans l'émission de ce soir, vous n'entendrez que des titres du King, conçus uniquement pour les films dans lesquels Elvis joue tous les rôles en plus du sien. Commençons cette émission d'Elvis en cinémascope par le premier de tous ses films, Love Me Tender, sorti en 1956, en français Le Cavalier du Crépuscule, dont voici cet extrait Lonesome Cowboy, mais dans lequel Elvis ne jouait pas Lucky Luke.

Le roi du rock'n'roll naissant, c'est son manager, le colonel Parker, qui a l'idée d'exploiter tous les ressorts médiatiques à disposition en ce milieu des années 50. C'est à la télé que le rocker des campagnes va secouer les certitudes des gens des villes. Sur l'idée et les contacts du colonel, le jeune punk de l'époque se retrouve sur les plateaux des émissions les plus populaires, les plus grands publics, a fortiori les plus corrects. Si le King montre son pelvis voluptueux chez Milton Berle, on ne le filmera qu'au-dessus de la ceinture chez Ed Sullivan pour aller jusqu'à lui imposer une queue de pie chez Steve Allen. Tout cela sous les cris énamourés des femmes, des fans, quelle que soit la situation dans laquelle on met Elvis. Le rock'n'roll est une musique, le tube cathodique lui donne une image, mais seulement en noir et blanc. 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

L'autre média qui s'est imposé pour les masses dans ce milieu des années 50, depuis quelques décennies déjà, et que l'émergence de la télévision n'a pas tué, c'est le cinéma. Le colonel Parker n'a aucune difficulté à emmener Elvis, le pelvis à Hollywood et sa machine à rêve. Avant même d'entamer ses premiers morceaux derrière un micro, le jeune garçon Presley récoltait son argent de poche en officiant comme ouvreur dans un cinéma de Memphis. C'est en admirant la coiffure en ducktail de Tony Curtis sur le grand écran qu'il sculptera sa pompadour à la Gomina. Et c'est en apprenant par cœur les lignes de dialogue de James Dean et de Marlon Brando qu'il exercera sa mémoire.

Lorsque le cinéma s'empare de l'image d'Elvis, il ne s'agit pas d'exiger du rocker des talents de comédien sortis de l'acteur studio. Même si le King ambitionnait naïvement une carrière d'acteur d'envergure comme ceux qu'il admirait, les studios hollywoodiens n'en demandent pas tant. Elvis à l'écran suffira à faire venir tous ses femmes, tous ses fans. Dans les années 50, on ajoute tout de même une dimension dramatique à ses prestations pour leur donner de l'épaisseur. Son personnage doit même mourir à la fin de l'histoire dans Love Me Tender. Protestation des fans. On le fait alors apparaître chantant en surimpression dans le générique final. Dans ses frénétiques 50s, Elvis sera alors plutôt un jeune rocker conduisant à Hot Rod dans Loving You, un film qui aura marqué dans nos contrées puisque c'est celui qui a fait découvrir le rock'n'roll à Johnny et c'est le nom du personnage Dickie Rivers qui donnera son pseudo au rocker français Dick Rivers. Il sera aussi le type qui a appris à jouer de la guitare en prison avant d'en sortir pour se confronter aux gangsters du music business.

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Et ce soir, eh bien, nous évoquons Elvis Presley, sa carrière au cinéma, tout ça parce qu'il y a un biopic sur le King qui sort le 22 juin, biopic de Baz Luhrmann. Mais là, nous évoquons Elvis en tant qu'acteur. Le moment qui verra Elvis standardiser ce rôle de rocker chantant se situe à ce retour de l'armée en 1960. Après ce service militaire qui a privé les fans de scènes et d'apparitions pendant 2 ans, il ne s'agit plus de monter des tournées complexes soumises aux aléas de la route. Les apparitions du King se feront à l'écran. C'est Hal Wallis, autrefois le producteur de classiques intemporels comme Casablanca ou Robin Hood, puis le producteur des films avec Elvis dans les années 50, qui met au point cette recette qui assouvira les désirs d'apparition du King pour les fans. Recette lucrative pour les studios que le King arpente, mais inepte pour les aficionados du rock'n'roll. Si le bidas chantant de G.I. Blues n'a pas la dimension subversive du jeune impétueux de King Creole, l'essentiel est qu'Elvis chante en cinémascope et en technicolor.

0: Ce film G.I. Blues de 1960 eh bien, rend compte tout simplement de la période militaire et allemande du King, donc quelque part un petit peu autobiographique. Et le morceau suivant, issu eh bien, de cette même bande originale, de ce même film, G.I. Blues, je le dédie à tous nos auditeurs de la Freies Radio Wüstewelle comme un joli souvenir d'Allemagne, une belle carte postale d'Allemagne avec ce Frankfurt Special sur le riff du classique Mystery Train.
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Le vrai métier d'Elvis, c'est chanteur. Le King incarnera donc, dans tous les films qui suivront, à quelques rares exceptions, son rôle de chanteur associé à d'autres métiers, à faire pâlir l'auteur de la série des Martines. On a au choix Elvis, jeune délinquant, Elvis militaire, Elvis champion de plongée, Elvis surfeur, Elvis boxeur, Elvis pilote de course, Elvis moniteur de ski nautique, Elvis champion de rodéo, Elvis bon à rien, Elvis homme à tout faire, le plus souvent bronzé et sportif, toujours en chantant et en embrassant un tas de filles toutes plus belles les unes que les autres, mais avec assez de caractère pour ne pas rendre la tâche du dragueur Elvis trop simple et surtout pour faire durer un peu la pellicule.

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1: Si beaucoup de fans du King et de cinéphiles sont généralement consternés par les films d'Elvis, il s'agit de films musicaux dont la vocation est de divertir. On parle volontiers d'ailleurs de films d'Elvis et non de films avec Elvis. Un film d'Elvis, c'est un réalisateur qui s'efface derrière la production du studio, comme de mise à l'usine hollywoodienne. C'est la silhouette d'une icône du rêve américain quand James Dean et Marilyn Monroe ont disparu, jouant son propre rôle sous couvert d'un nom de personnage et d'un vrai faux métier. C'est un format de comédie musicale rock, aussi édulcoré soit le rock, avec une dizaine de chansons mélangeant ballades et morceaux rythmés. Musicalement, si on a droit à un peu moins de rock'n'roll, on entend la pop des 60s, du rhythm and blues, des ballades country, des numéros de soul, de la musique hawaïenne, des grooves latino. Tout ce qu'on aurait de nos jours qualifié de world music. Avec, comme souvent au sein du personnel musical, les mercenaires californiens de la Wrecking Crew, fameuse écurie de studio comprenant des musiciens tels que Hal Blaine, Al Casey ou Billy Strange. Le film d'Elvis est un style cinématographique pop à part entière. L'artiste pop art Andy Warhol ne s'y était pas trompé, ayant lithographié le King en celluloïde, comme il l'avait fait pour lister l'or. 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

Hey, bossa nova baby. Parce que cette ambiance est festive, ça c'est aussi parce que un film d'Elvis, eh bien c'est toujours festif. Ce soir dans Pastoral Mécanique, vous l'avez compris, on évoque la mémoire du King, mais la mémoire bien évidemment sur Celluloid, Elvis au cinéma. Ce bossa nova baby, ça eh bien était extrait de Funny Acapulco.